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pour trouver l'homme de sa vie. PS, l'adresse email, c'est jeunesdemoiselleresherche@hotmail.fr. Si vous pouvez joindre deux photos, parce que une, on sait que c'est de la triche.

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1: Yeah, Magic System, hommage à Alpha Blondie.

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0: 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Produite par Maurice Clément Fèvre. Aujourd'hui, nous sommes au Marais d'Orx, en compagnie de Raphaël, conservatrice de cette réserve naturelle, et de Johan. Alors bonjour, et d'abord, où sommes-nous? Comment trouve-t-on le Marais d'Orx et sa réserve naturelle?
1: Alors bonjour, donc la réserve naturelle du Marais d'Orx se trouve donc à l'extrême sud des Landes, à une vingtaine

0: 2 km de Bayonne, sur la commune de la Maine, en bordure de l'océan. Donc on la trouve très facilement en prenant la Nationale 10. En venant des Landes, on va trouver la direction de la réserve sur la commune de la Benne. Et de la même façon, quand on remonte depuis Bayonne, on la trouve également dans l'autre sens.
1: C'est vrai que c'est très facile à trouver et c'est très très bien indiqué à partir des routes.
2: On a même un joli panneau sur l'autoroute.
1: Absolument. Alors, on est donc dans des zones de marais. Comment se sont formées ces zones ?
2: Alors on a une petite part d'inconnu quand même sur la formation géologique du marais. Ce qu'on sait, que ça serait un ancien lit de l'Adour, donc aux alentours du Pliocène. Alors c'est assez vieux, on va éviter les mots techniques. Donc en gros, on avait l'Adour qui faisait un virage et qui longeait le littoral pour aller se jeter à Cabreton, à Vieux-Boucau. Donc elle passait à proximité du marais d'Orx, et les zones humides du marais d'Orx correspondaient avec les débordements de l'Adour. Entre-temps, hein, on a détourné l'Adour, donc effectivement, ça paraît, en regardant comme ça aujourd'hui le paysage, on se demande comment l'Adour pouvait passer à proximité, mais c'était le cas, oui, on voit ça sur les cartes de Tassigny.
1: L'Adour disparaît. Alors comment, où est-il passé cet Adour ?
2: Dans l'histoire du marais, donc l'Adour, venant de l'intérieur des terres, donc faisait un virage et remontait vers le nord, donc direction Cabreton et Vieux-Boucau. À cette époque-ci, lorsqu'elle débordait, effectivement, elle remplissait le marais, et puis inversement, hein, lorsqu'il y avait la décrue, le marais se vidait dans l'Adour. Pour une histoire tout simplement économique, c'est que le port de Cabreton, qui est d'ailleurs encore à l'heure actuelle une des passes les plus dangereuses, ne pouvait pas accueillir de gros bateaux. Donc ils ont décidé de détourner l'Adour pour que ça se jette à Boucau, Bayonne, où là, effectivement, on pouvait accueillir des bateaux de plus gros tonnage. Donc, ils ont fait ça avec leurs petites pelles et leurs petites pioches, hein, c'est un gros chantier aussi. Et du coup, le marais s'est retrouvé sans exutoire. Hein. Donc, c'est à cette époque-ci qu'on a creusé, la Rigolade et maintenant le Baudigot. Le Baudigot, si vous voulez, rejoint entre le marais d'Orx et son ancien lit, et suit l'ancien lit de l'Adour jusqu'à Cabreton et se verse aujourd'hui dans le port de Cabreton. C'est l'exutoire du marais. Le Baudigot a été creusé uniquement pour vider les eaux du marais d'Orx.
1: Et malgré cet écoulement, pourquoi l'eau est-elle restée là ?
2: C'est une cuvette. Hein. En fait, c'est une fin. Il y a un trou à cet endroit-là. Et donc, le bassin versant fait environ 12 000 hectares. Donc, lorsqu'il pleut sur ce bassin versant, ça remplit le trou. Et l'Adour qui passait à proximité, le remplissait et il y avait la décrue. Donc, quand l'Adour baissait, une partie des eaux superficielles s'évacuait, mais il en restait toujours. Donc, c'est cette accumulation de l'eau et des végétaux, hein, qui faisait le paysage autour, qui avec le temps a formé ce qu'on appelle la tourbe. Donc, des végétaux qui se sont mal décomposés. Donc, on a un substrat en fond de marais qui est tourbeux, mais en dessous, en fait, on a cette cuvette avec des vases sableuses et limoneuses.
1: Avec les eaux de ruissellement, le marais se réinstalle dans la cuvette. Comment l'homme vit-il avec ces zones humides ?
2: Ça a été la terre promise des chasseurs-cueilleurs lorsqu'ils sont arrêtés de courir après le gibier, puisqu'ils étaient migrateurs aussi. Donc ils ont trouvé là, à proximité de ces zones humides, une source d'approvisionnement de nourriture et de bois de chauffage, de matériaux qui étaient intéressants pour eux. C'est cet attachement qui, plus tard, fait que les hommes s'y sont attachés différemment parce qu'ils ont une autre vision de la nature. Hein, la vision de la nature a changé. Et ce qu'on retrouve au marais d'Orx, hein, donc à proximité du marais, on a trouvé une hache en pierre polie. Donc ça veut dire que des hommes se sont assez tôt installés à proximité du marais. Et ce lien, comme vous dites, hein, autour des zones humides qu'on retrouve partout en France, voire ailleurs, se retrouve aussi après avec une vision plus économique de la nature. Hein. Avant, elle était nourricière et puis après, elle était source de revenus. C'est ce qui va conditionner d'ailleurs l'histoire du marais, hein, puisque très tôt l'homme va vouloir le prendre à sa pogne, en fait, le dominer comme il domine la nature,
1: l'exploiter
2: comme il le domine en général.
1: Donc ça s'est fait à partir de quel moment cette exploitation du marais ?
2: Déjà Henri III avait une politique de nettoyage des zones humides. Alors il y a des historiens qui sont pas d'accord. Hein. Certains disent qu'on y mourait énormément et d'autres disent que c'était un endroit fabuleux. Bon, en gros, Henri III Henri IV va reprendre le projet, ce qu'on va appeler la rigolade après le détournement de la Dour, c'est-à-dire que pour évacuer les eaux superficielles, ils vont creuser un canal pour essayer d'évacuer le plus d'eau possible et dégager des terres qui étaient exploitables. Mais la population va s'y opposer. Largement, on retrouve encore au cahier de doléances à la Révolution une opposition entre les seigneurs et les gens du peuple. C'est Napoléon Ier qui va unifier un petit peu tout le monde, bon, comme il a fait un petit peu partout. Et puis l'ingénierie qui a évolué, donc on a des idées pour transformer cette zone humide, inspirée largement de ce qui s'est fait en Hollande.
1: C'est-à-dire qu'on va pomper l'eau. Voilà.
2: On va essayer de créer un pôle d'air asséché. Donc, empêcher les eaux de ruissellement, donc sur ce bassin de versant de 12 000 hectares, de rentrer à l'intérieur. Donc, on va créer un système, un canal et une digue. Le canal récupère les eaux de ruissellement du bassin versant, les évacue par l'océan via le Boudigau, qui est un canal, donc, creusé par l'homme. Et il y a une digue qui empêche ces eaux de rentrer à l'intérieur du marais. Donc, en gros, le marais d'Orx, il y a 25 km de digue et de canaux, tout creusé à la main. Plus le Boudigau. Donc c'était un gros chantier, un chantier d'État de l'époque.

0: Alors progressivement avec les techniques qui vont évoluer, au début on va avoir une station de pompage. Alors on ne peut pas se passer du pompage sur le marais d'Orx. Le fond du marais est plus bas que le fond du canal. Donc il faut franchir un dénivelé qui ne peut se faire que par pompage. Donc une des idées de génie, la première c'est le système de canal et de digue, et l'autre idée de génie c'est de mettre une station de pompage qui se sert de la force de l'eau, donc en gros un moulin, au lieu d'avoir une roue à moudre, on a des pistons qui font franchir le dénivelé à l'eau. Oui, ils ont bien bossé parce que ça te colle sous Napoléon Ier, c'est Napoléon III qui finit. Donc, ce que je veux dire, c'est qu'ils l'ont pas fait en 6 mois.
1: Alors, on y cultivait quoi dans ce...
0: De la polyculture. Donc, on s'adaptait à la pluviométrie, puisque finalement, la capacité de pompage était liée à ce qu'il allait pleuvoir. Donc, la partie anneau était exploitée poisson, les sangsues qui étaient recherchées par les hôpitaux. Donc on se baladait avec les vêtements relevés, puis on se récoltait les sangsues sur les mollets. Ça c'est le travail des femmes et des enfants. Ça a bien changé depuis sur la côte, ça a changé. Les tenues vestimentaires et puis les activités de loisirs pendant les vacances ont bien changé. Et puis la partie qui potentiellement peut être inondable, on y met des bêtes parce qu'elles peuvent se déplacer. Si tout d'un coup l'eau monte, les bêtes peuvent fuir la montée des eaux et les parties les plus drainées. Alors il y a différentes tentatives qui vont être faites. Il va y avoir du chou, enfin différentes choses vont être cultivées. Il restera que c'est le maïs, maïs qui rapportera le plus, tout simplement parce que c'est une plante qui a besoin d'eau et que l'eau est là. On n'a pas encore l'arrosage ailleurs dans les champs. Et puis la tourbe est riche, donc le maïs pousse très bien.
1: Il y a combien de temps de la maïsiculture ?
0: Ça s'est fini en...
2: Fin des années 70.
0: Même en 80, il y en avait encore. Ce qui va plomber l'activité maïsicole, en fait, c'est l'arrosage à l'extérieur.
2: C'est le premier choc pétrolier.
0: Et le premier choc pétrolier. Le coup, tout ce système hydraulique que l'homme a créé demandait beaucoup d'entretien. Oui. Donc dans la balance, il y avait les coûts de production et ce que rapportait la production. Et à un moment donné, c'était plus intéressant, quoi, parce que ça demandait énormément de travail. Faut savoir que les gars qui étaient employés, d'abord recuraient tous les fossés tout régulièrement et une grosse majeure partie à la main, presque 300 km de fossés dans le marais. Le bodigo, il le faucardait à la main, donc il se faisait 15 km de faucardage dans un cours d'eau.
1: Alors, faucarder, c'est tout simplement faucher les herbes qui bordent les rivières, les étangs, les canaux, avec un faucard qui est une faux à long manche.
0: Tout ça avait un coût. Et à un moment donné, c'est devenu...
1: C'était plus rentable.
2: Ouais. Des coûts de main-d'œuvre, des coûts d'électricité qui finalement sont venus plomber l'équilibre financier. Donc l'exploitation intensive de maïs s'est arrêtée
1: d'elle-même.
2: Et le site a été donc laissé... tel quel, je ne vais pas dire l'abandon, mais la production de maïs s'est arrêtée et petit à petit les eaux ont recommencé à gagner cette cuvette qui n'était plus entretenue. Ce qui s'est passé, parce qu'il y a quand même une période de transition entre la fin de l'époque agricole et ce fameux site Marais d'Orx, réserve naturelle du Marais d'Orx, c'est très simple, c'est que la cuvette s'est donc petit à petit remplie d'eau, le marais s'est donc reconstitué, c'est devenu un marais en eau, et des naturalistes locaux se sont rendus compte année après année que de nombreux oiseaux commençaient à fréquenter le site, et notamment à s'arrêter en période de migration, en période d'hivernage, parce qu'il faut savoir que ce marais se trouve idéalement placé sur l'axe de migration ouest européen de nombreuses espèces d'oiseaux migrateurs. Donc c'est vrai que pour un oiseau migrateur, le Marais d'Orx, c'est un repère visuel, un repère géographique, stratégique, avant le franchissement des Pyrénées. Donc c'est vrai que c'est idéalement placé sur le trajet d'un oiseau qui fait un parcours migratoire.

0: Donc les naturalistes ayant constaté que le site était fréquenté de plus en plus par des oiseaux migrateurs et de plus en plus d'espèces d'oiseaux migrateurs, le Conservatoire du littoral a été alerté. Le ministère de l'Environnement a été alerté pour essayer de voir qu'est-ce qui pouvait être fait pour essayer de soustraire ce site qui, par ailleurs, était pressenti pour d'autres projets, notamment des projets immobiliers ou des projets type loisirs, du style ski nautique, marina, des choses comme ça, ou hôtels de villégiature, des choses qui n'ont rien à voir avec la nature.
1: Il y a eu à un moment, suite à tous ces relevés scientifiques, enfin naturalistes, ces relevés naturalistes, il y a eu à un moment donc une décision gouvernementale de créer une réserve.
0: Alors ça passe par une première décision forte, parce que c'est pas anodin, c'est que la première décision, c'est l'acquisition foncière par le Conservatoire du littoral et des rivages lacustres. C'était en 1989. Donc suite à cette acquisition et à cette maîtrise foncière, la suite a été le classement en réserve naturelle qui est intervenu en 1995 avec le montage d'un dossier scientifique qui a mis en évidence l'importance du site pour l'accueil des oiseaux notamment. Et c'est en 1995 qu'est intervenu le classement au niveau national, le statut de réserve naturelle.

Bonjour à tous et bienvenue dans la rubrique En vrac, votre condensé d'infos locales essentielles dans votre quotidien. L'agence postale communale de Provenchères-sur-Fave est fermée jusqu'au 28 juin inclus. Vous avez entre 15 et 18 ans et vous voulez bouger pour votre ville cet été. Le dispositif « Je m'investis dans ma ville » revient à Saint-Dié. C'est l'occasion idéale pour découvrir le monde du travail à travers des missions utiles de 5 jours, entretien de sentier, peinture ou animation avec les aînés. 4 sessions au choix vous sont proposées entre le 20 juillet et le 14 août. Les inscriptions se font avant le 26 juin. Les dossiers sont disponibles à l'hôtel de ville ou sur le site www.saint-dié-des-vosges.fr. Plus d'infos au 03 29 52 66 50. Avis aux habitants de Vizembas, vos élus municipaux vous proposent des temps d'échange et d'information pour parler directement avec eux. Ces permanences se dérouleront dans la salle du conseil municipal à la mairie. Plusieurs dates sont programmées. On vous propose samedi 20 juin de 10h30 à midi ou lundi 29 juin de 18h à 19h30. C'est l'occasion idéale pour partager vos idées, poser vos questions et échanger dans un esprit d'écoute et de rencontre. La commune de Lesseux organise une réunion publique d'information consacrée à la prévention et à la lutte contre les frelons asiatiques vendredi 19 juin à 19h30 au foyer Saint-Jacques à Bertrimoutier. Cette rencontre a pour objectif de sensibiliser la population aux dangers liés à la prolifération des frelons asiatiques, notamment pour les abeilles et la pollinisation. Essentiel à notre biodiversité et à nos cultures. La mobilisation de chacun est importante pour agir collectivement face à cette problématique environnementale. C'est pourquoi on vous y attend nombreux. Le département des Vosges est placé en vigilance sécheresse face à un manque de pluie persistant et à des cours d'eau en baisse. Le préfet appelle chacun à la responsabilité. Pour l'instant, aucune restriction n'est imposée, mais il faut agir dès maintenant pour préserver la ressource. Il est donc recommandé des gestes simples, traquer les fuites, préférer des douches, éviter de laver vos voitures ou terrasses et optimiser l'arrosage du potager avec de l'eau de pluie ou du paillage. Chaque geste compte pour éviter des restrictions dans les prochaines semaines. Avis à tous les Déodaciens qui ont la main verte. Le grand concours floral de Saint-Dié est officiellement de retour pour cette édition 2026. C'est l'occasion parfaite de faire éclore votre créativité et d'embellir la commune. Que vous souhaitiez fleurir votre fenêtre et balcon, vos maisons et jardins ou même la vitrine de votre commerce, tout le monde peut y participer. Pour vous inscrire, ne tardez pas, vous avez jusqu'au 30 juin. Rendez-vous simplement sur le site internet saint-dié-des-vosges.fr ou contactez la direction Ferriac, place Jules Ferry au 03 29 52 66 66. À vos outils et bon jardinage à tous. En raison de la tenue du 41e rallye Vosges Grand Est ce samedi, la circulation sera fortement perturbée. Plusieurs routes resteront totalement fermées à la circulation. Les secteurs concernés par ces fermetures sont ceux de Senones, Moyenmoutier, Saint-Michel-sur-Meurthe, Corcieux, Anould ou encore Bansa. La plus grande vigilance est recommandée si vous devez vous déplacer dans ces zones. Pour obtenir tous les détails des déviations et itinéraires précis, rendez-vous sur la page Facebook officielle du rallye Vosges Grand Est. Bonne route et soyez prudents. On termine comme toujours avec les numéros d'urgence. C'est essentiel de les avoir en tête. Le 15 pour le SAMU, le 17 pour la police, le 18 pour les pompiers et le 112, le numéro d'urgence européen. Le 114 est à disposition pour les sourds et malentendants. Le 116-117, ce service est gratuit, disponible 24 heures sur 24, 7 jours sur 7. Il vous permet d'obtenir une réponse médicale rapide pour des soins urgents mais non vitaux. Et si vous avez un souci sur les lignes électriques, le numéro d'urgence d'Enedis est le 09-726-750-88. Voilà, c'est tout pour aujourd'hui. Passez une excellente journée à l'écoute de Radio Bellevue.

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1: Bonjour à tous, nous fêtons Antoine aujourd'hui, alors découvrez ce qui attend votre signe astrologique.
2: Bélier, votre charisme naturel contribuera à votre réussite et vos efforts seront couronnés de succès.
1: Taureau, Uranus vous apportera l'élément de chance et dénouera vos soucis si vous avez commis des erreurs.
2: Gémeaux, Saturne vous freine à tout niveau. N'entreprenez rien d'important aujourd'hui.
1: Cancer, attention de ne pas engendrer un mécontentement général. Les sous-entendus doivent être proscrits dans certaines de vos relations.
2: Lion, vous aurez envie d'explorer de nouveaux horizons et du coup, vous ne manquerez pas d'idées.
1: Vierge, vous aurez beaucoup de choses à faire. Vous pourrez compter sur l'aide efficace d'une personne qui voudra vous aider.
2: Aujourd'hui, les balances, grâce à votre état d'esprit positif, vous considérez les situations négatives comme des défis plutôt que comme des obstacles.
1: Scorpion, votre pouvoir de persuasion vous permet d'obtenir ce que vous voulez.
2: Sagittaire, un événement inattendu vous obligera à prendre une décision.
1: Capricorne, vous serez sensible à l'opinion d'une personne pour laquelle vous avez beaucoup de considération.
2: Attention Verseau, soyez le plus raisonnable possible et réfléchissez avant d'agir.
1: Enfin Poisson, profitez de vos amis, accordez-leur du temps. On se retrouve demain bien sûr pour un nouvel horoscope dont vous fêterez Élysée.

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Le 13 juin, bonne fête Antoine de Padoue, c'est le patron du Portugal. Il est invoqué pour retrouver ce qui a été perdu. Sa couleur le jaune, son chiffre le 6. Les naissances du 13 juin, Éric Berger, le comédien de théâtre et acteur de cinéma. Guy Lacombe, l'ancien footballeur puis entraîneur. Thierry Sabine, le coureur automobile. Michel Jazzy, l'athlète. En 1894, Jacques-Henri Lartigue, le photographe et peintre. Les décès. En 2023, Silvio Berlusconi, l'homme d'affaires et politicien italien. En 2022, Henri Garcin, acteur et metteur en scène. En 2020, Jean Raspail, le cinéaste. En 2012, Roger Garaudy, l'écrivain, philosophe et homme politique. En 2011, Evelyne Pagès, la journaliste. En 2003, Guy Lux, animateur de télévision. En 1998, Éric Tabarly, le navigateur. Et en 1987, Géraldine Page, l'actrice américaine. En 2013, en rugby, c'est la finale du top 14, victoire du Stade français face à ASM Clermont. En 2005, c'est l'acquittement de Michael Jackson dans un procès de pédophilie. Il risquait 20 ans de prison. En 2004, l'élection européenne en France, c'est l'élection de 732 députés contre 626 précédemment. En 1998, l'Assemblée nationale adopte le projet de loi sur les 35 heures. En 1995, Joseph Le Guen tente la traversée de l'Atlantique d'ouest en est à la rame. En 1995, Jacques Chirac annonce la reprise des essais nucléaires français. En 1989, Ben Johnson reconnaît qu'il s'est dopé pour les Jeux olympiques de Séoul. En 1957, la Haute-Maurienne en Savoie est dévastée par des crues. Des usines et des villages sont détruits. En 1980, Paul Desmarais prend la première photo aérienne instantanée. Le dicton à la Saint-Antoine de Padoue, toujours du temps doux, et Saint-Antoine ouvre le derrière des poules.

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2: Bonjour, bonjour à tous. Un accord tout proche, mais des tensions toujours très vives. Les États-Unis disent avoir abattu cette nuit des drones iraniens dans le détroit d'Ormuz. Washington et Téhéran affichent pourtant leur optimisme en vue d'un protocole pour mettre fin à 3 mois et demi de guerre au Moyen-Orient. Le chef de la diplomatie iranienne dit avoir bon espoir qu'il soit signé dans les prochains jours à distance. L'Iran assure également que ce projet d'accord inclut la levée du blocus américain ainsi qu'une nouvelle gestion du détroit d'Ormuz. Jean-Michel Aulas se met en retrait du conseil municipal de Lyon mais aussi de son poste de vice-président de la métropole. L'ancien patron de l'OL sous pression alors que son ancien directeur de la communication est accusé de viol sur une militante pendant la campagne des municipales. La jeune femme a porté plainte et assure avoir été victime de soumission chimique. 30 ans de prison pour Delphine Pinto dans l'Oise. Cette femme de 47 ans a été condamnée hier par la cour d'assises pour avoir commandité le meurtre de son mari en 2021. Jugée à ses côtés, Yacine Zekri a été déclarée coupable d'avoir tué l'homme sur commande d'une balle dans la nuque. Il a également écopé de 30 ans de réclusion criminelle. EDF anticipe des baisses de production dans son parc nucléaire à partir de mardi prochain. Cela concerne notamment le site de Saint-Alban en Isère en raison des fortes chaleurs attendues. Cette nouvelle vague de chaleur arrive d'ailleurs dès aujourd'hui. Les 30 degrés pourront être atteints ce samedi jusqu'aux rives de la Loire avec des pointes à plus de 35 sur le Languedoc. Il devient le premier trillionnaire de l'histoire. La fortune d'Elon Musk a franchi le seuil des 1000 milliards de dollars, conséquence de l'introduction en bourse de SpaceX. Une somme qui donne le vertige. Cela correspond à la richesse produite en un an par un pays comme la Suisse. La Nati qui fait d'ailleurs son entrée dans la Coupe du Monde de foot ce soir. Suisse-Qatar à suivre dès 21h. À suivre également dès minuit Brésil-Maroc. La nuit dernière, les États-Unis ont écrasé le Paraguay 4-1 et le Canada et la Bosnie-Herzégovine se sont quittés sur un score nul 1 partout. Très bonne journée à tous.

0: 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Aujourd'hui, préparez-vous à vibrer pour la 24e édition de la fête de la musique de la Grande Fosse. Rendez-vous dès 17h30 pour une grande soirée électrique rythmée et totalement gratuite. Sous un chapiteau, une scène sonorisée accueillera les musiciens de talent venus de notre région mais aussi du bout du monde. Envie d'y participer ? Une deuxième scène ouverte n'attend que vous pour chanter, danser et exprimer votre créativité. Et pour une pause plus poétique, installez-vous dans un coin cosy pour regarder les étoiles en laissant s'envoler les mélodies. Pour régaler tout le monde, l'équipe de Grande Fosse Café vous a préparé une petite restauration, une buvette et un irrésistible bar à gâteau. Alors pour fêter la fête de la musique en avance, rendez-vous samedi à la Grande Fosse. Envie d'un après-midi festif, convivial et rythmé ? Dimanche, l'association Farandole vous donne rendez-vous à la salle Carbonard de Saint-Dié. De 14h30 à 18h30, venez danser, tournoyer et vous amuser au son des plus grands airs interprétés par l'orchestre Claude Michel. Pour ce rendez-vous, l'important est simplement de venir avec de la joie et votre plus belle énergie. L'entrée est au tarif de 10€ avec une collation offerte. Pour être certain de passer un excellent moment sur la piste, n'oubliez pas de réserver dès à présent votre table au 06 82 80 85 05. Avis aux sportifs et aux familles, la troisième Olympiade de Provencher et Colrois est officiellement annoncée. Le grand rendez-vous est fixé à dimanche à partir de 14h30 au parc François Schmuck de Provencher-sur-Favre. Pour le programme de l'après-midi, il y en aura pour tous les goûts avec le city foot, du basket, du volley, de la pétanque et du badminton. Les plus jeunes pourront aussi s'amuser grâce aux jeux d'adresse comme un morpion géant, un chamboultou ou la traditionnelle course de sac. Venez nombreux pour participer ou simplement passer un bon moment en famille. Vous avez envie de faire la fête ? Dimanche 28 juin, rendez-vous à Luce. L'ambiance s'annonce exceptionnelle et sera assurée par l'orchestre Nostalgia avec Sébastien Pierrat et Jean Farine. Les festivités commenceront dès midi autour d'un savoureux repas dansant au tarif de 25€. Apéritif, charcuterie, crudité, entrecôte, frites, salade, fromage, dessert et café. À partir de 14h et jusqu'à 21h, place au thé dansant dont l'entrée est gratuite et sans interruption. Une petite faim tout au long de la journée, buvette, sandwich, grillade et dès 18h30, tarte flambée à déguster sur place ou à emporter. Pour les repas de midi, les places sont limitées, alors pensez à réserver avant le 25 juin au 06 21 77 69 76 ou au 06 08 00 01 69. Et si vous profitiez de votre mercredi après-midi pour faire une bonne action, la boutique de la Croix-Rouge à Provencher-sur-Favre est ouverte tous les mercredis de 13h30 à 15h30. Elle se situe juste derrière l'ancienne poste. C'est l'endroit idéal pour trouver des vêtements pour toute la famille, des chaussures, de la déco de seconde main, des livres ou encore des jouets. En plus de faire une bonne affaire, sachez que l'équipe réceptionne également vos dons sur place pour leur offrir une nouvelle vie. C'est bon pour la planète, pour votre budget et pour l'entraide locale. On compte sur vous. Vous pourrez donner votre sang lundi à la salle Carbonard de Saint-Dié de 15h30 à 19h30. Autre point de collecte, mardi à Granges-sur-Vologne, au rendez-vous des villageois de 16h à 19h30. Si vous aussi souhaitez passer votre annonce à l'antenne de Radio Bellevue, n'hésitez pas, appelez-moi au 03 29 57 37 74 du lundi au vendredi.
1: Et dès 9h30, place aux dédicaces week-end avec Myriam et Armand. À tout de suite.

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0: Radio Belleville, 9h30. Bonjour à toutes, bonjour à tous, bonjour Myriam.
1: Bonjour à tous et bonjour Armand.
0: Et c'est avec un grand plaisir que nous sommes là comme chaque samedi de 9h30 à midi pour les dédicaces week-end. Et bien sûr, vous pouvez nous appeler au...
1: au 03 29 57 37 74 ou par SMS, uniquement par SMS au 06 23 04 78 51, sans oublier de mettre votre nom.
0: Bienvenue sur l'eau fréquence, le 93.5, le son de ou radiobellevue.fr pour ce samedi 13 juin. Nous sommes déjà à 164e jour de l'année et on fête les Antoine. À savoir que c'est en 1996 qu'il y a eu le plus

0: de naissance se faisant appeler Antoine. Il y en a eu 6749. Donc, s'il y a des Antoines à l'écoute, belle fête et une belle journée.
1: Et on souhaite un très joyeux anniversaire à tous nos auditeurs Radio Bellevue qui soufflent une bougie de plus ce jour. Merci de votre fidélité.

On vous invite à passer 2h30 dans la joie et la bonne humeur pour oublier un petit peu les bobos de la semaine. Faites-vous plaisir et pourquoi pas faire plaisir à votre entourage au 03 29 57 37 74, un numéro à consommer sans modération.

0: Je sais que vous connaissez le numéro par cœur, mais juste pour le plaisir, Myriam va vous le dire une fois de plus.
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0: On vous souhaite à toutes et à tous une excellente matinée et un très bon début de week-end. Et merci à vous d'avoir choisi Radio Bellevue, l'aventurier. C'est maintenant avec Indochine.

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1: Sa carrière débute avec un 45 tours « Je ne peux vivre sans toi » sorti en 1974.

0: Vous avez reconnu la voix, c'est Franco Gabelli, dit Franck Michael, est un chanteur italo-belge né le 7 mai 1947 à Beldonia, dans la province de Parme.
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0: S'il nous a habitués à chanter « Toutes les femmes sont belles », eh bien je pense qu'aujourd'hui, toutes les femmes sont en deuil et tous ses admirateurs sont tristes.

paru début 1997, son album « Toutes les femmes sont belles » est un succès populaire tant en France qu'en Belgique, où il s'est fait connaître du grand public. Suivent les albums « Il est toujours question d'amour » ainsi que « Le petit café du grand amour ». Nous avons l'habitude de passer « Toutes les femmes sont belles » en français. Eh bien, à son hommage, puisqu'il est italo-belge, voici « Toutes les femmes sont belles » version italienne.

0: Franck Michael, né le 7 mai 1947, il nous a quittés ce vendredi 12 juin à l'âge de 79 ans.
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0: actrice, humoriste et chanteuse française repérée dans une brasserie parisienne où elle travaillait comme chef de rang. Elle obtient en 2013 son premier rôle au cinéma et remporte en 2021 une victoire de la musique pour la chanson « Mais je t'aime » composée par Grand Corps Malade. Il s'agit de... qui a fêté ce mercredi 10 ses 40 ans.
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Camille Lelouch qui a fêté ses 40 ans ce mercredi 10. Cette chanson avec Grand Corps Malade, mais je t'aime. Nous allons continuer toujours avec cet anniversaire. Ce dimanche 7 juin en 1965, il est né à Pont-à-Mousson. Il est chanteur et c'est un ancien footballeur. Il interprète le tube « Je te survivrai ». Il s'agit de Jean-Pierre François qui a fêté ses 61 ans.

Je te survivrai, Jean-Pierre François, qui a fêté ses 61 ans ce dimanche 7 juin. Celui qui a fêté le même jour, 64 ans. Il est connu pour avoir signé l'un des tubes de l'été 1990. C'est le Jerk, certifié disque d'or avec plus de 500 000 exemplaires vendus en France. Voici Thierry Hazard sur Radio Bellevue.

0: Et c'est ainsi que nous terminons les anniversaires de la semaine avec le Djerk Thierry Hazard qui a fêté ses 64 ans.
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Mika, elle me dit sur Radio Bellevue, et c'est Kenji Girac qui va nous emmener jusqu'au top de 10 heures. On écoute Elle m'a aimé. Pour lui.

0: Radio Bellevue, il est 10h et on se retrouve dans quelques instants. À tout de suite.
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5: Bonjour, bonjour à tous. Se dirige-t-on enfin vers un accord après plus de 3 mois de guerre au Moyen-Orient? Les États-Unis et l'Iran affichent en tout cas leur optimisme malgré des tensions toujours très vives dans le détroit d'Ormuz. Washington annonce avoir abattu cette nuit des drones iraniens qui visaient des navires commerciaux. Hier soir, le chef de la diplomatie iranienne a indiqué qu'une fois finalisé, l'accord serait signé à distance, peut-être dans les prochains jours. La Suisse a également fait savoir qu'elle était prête à accueillir cette signature alors que débute ce lundi en France un sommet du G7 tout près de la frontière à Évian en présence de Donald Trump. Des températures supérieures à 30 degrés sur une large moitié du pays, voire des pics à 35 ce samedi sur le Languedoc, la France s'apprête à connaître sa deuxième vague de chaleur avant même le début de l'été. Le risque incendie est élevé. Aujourd'hui, près de la Méditerranée, les départements de l'Aude, de l'Hérault et du Gard sont placés en vigilance orange feu de forêt. Il n'est pas encore officiellement candidat, mais espère enclencher une dynamique. Premier meeting de campagne pour Raphaël Glucksmann ce samedi à Aubervilliers. L'eurodéputé Place Publique s'est donné 3 mois pour décider s'il se lancera dans la course à la présidentielle. Il espère notamment incarner aux yeux des électeurs de gauche la seule alternative à Jean-Luc Mélenchon. Une affaire dans l'ombre de celle des viols de Mazan. Un homme de 39 ans a été condamné hier dans le Rhône à 15 ans de prison ferme pour avoir drogué et violé sa compagne tout en se filmant. Le suspect avait été en contact avec Dominique Pellico. Vers la naissance d'un nouveau géant des médias, le ministère américain de la Justice valide le rachat de Warner Bros. Par Paramount, une fusion à 111 milliards de dollars malgré les craintes d'Hollywood qui redoute des licenciements massifs. Et puis en rugby, qui rejoindra le Stade Toulousain en demi-finale de Top 14? Les barrages débutent ce soir avec une première affiche entre Pau et le Racing. Demain, le Stade français sera opposé à La Rochelle. Le vainqueur retrouvera Montpellier en demi. Excellente matinée à tous.
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0: Au 03 29 57 37 74 ou par SMS.
6: Au 06 23 04 78 51.
0: Bienvenue si vous nous rejoignez pour cette émission de ce samedi 13 juin. Et c'est vrai qu'on a toujours du mal à retenir le numéro. C'est lequel déjà? Le 03
6: 29 57 37 74. Enfin, moi, je le connais par cœur.
0: Hein. Ah bah c'est bien. Nous allons commencer avec la chanson de Tropique avec Muriel Lac.
6: Charlotte, Claude, Marie-Jo et François leur souhaitant un bon samedi.

0: problèmes techniques, Muriel Dac qui a envie d'arrêter de chanter et de reprendre sa chanson depuis le départ. Mais nous allons poursuivre avec Mylène Farmer Libertine.
1: Et c'est de la part de Charlotte et Claude pour Jackie, Françoise, François, Marie-Jo, Ginette, Gilles, ainsi que pour Marie-France et l'équipe de Radio Bellevue.
0: On ne peut pas tricher, on ne peut pas dire que c'est des émissions enregistrées puisque nous sommes vraiment en direct. Et c'est ça les aléas du direct.

est tellement fragile, Mylène Farmer avec cette chanson Libertine sur Radio Bellevue. Il est 10h13. Nous allons écouter un grand auteur, compositeur, interprète, un grand pilier de la chanson française, j'ai classé Jean-Jacques Goldman, qui nous interprète encore un matin de courage. Et bien sûr, pour ceux qui ont la chance d'être au travail, on leur souhaite une agréable matinée, et c'est spécialement pour les deux frères.

0: Jacques Goldman maintenant encore un matin sur Radio Bellevue et nous allons continuer avec Charles Aznavour, Emmenez-moi.
1: C'est de Marie-Claude pour tous les auditeurs et les deux animateurs de ce matin. Merci Marie-Claude.

0: petit clin d'œil, une dédicace pour tous nos auditeurs, c'est la bonne place. Vous êtes sur Radio Bellevue.
1: Au 03 29 57 37 74, c'est avec Daniel Lévy, l'envie d'aimer, que nous poursuivons.
2: Et c'est de la part d'un ami pour Françoise.

0: Voilà, Boris Vian avec une chanson italienne. Et puisque nous sommes en Italie, nous allons écouter le chanteur italo-belge qui nous a quittés ce vendredi 12 2026 à l'âge de 79 ans. Il s'agit de Combien de roses avec Franck Michael.
1: Et c'est de Annie de Bodlavlin pour Janine de Visorba, Flora, Francine et toute l'équipe de Radio Bellevue.
0: C'est également de la part d'une auditrice pour tous les fans de Franck Michael. On vous souhaite à toutes et à tous une excellente matinée, un très bon week-end à l'écoute de Radio Bellevue.

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0: Radio Bellevue, il est 10h41. Nous allons poursuivre avec un grand duo. Il s'agit de Pascal Obispo et Francis Cabrel qui nous interprètent « Il faudrait que pleuve l'amour ».
1: Et c'est de Simone à Saint-Roch pour Solange, Marcel, Alice, Pascal, Michel, Marcel, Madame Coq et Lily, et ainsi que toute l'équipe de Radio Bellevue.

Et nous allons poursuivre avec un très grand auteur, un grand poète. Il s'agit de Jacques Brel avec Amsterdam. Et c'est pour le bon plaisir de Julien ainsi que pour son frère. En leur souhaitant une agréable journée.

0: Le Bon d'Amsterdam avec Jacques Brel sur Radio Bellevue et c'est avec Johnny Hallyday, Pardonne-moi, que nous poursuivons.
1: C'est de... C'est de Charlotte et Claude pour les animateurs de ce matin.

Richard Anthony avec J'entends siffler le train. Et c'est de la part de Annie Bandavine pour Colette à Chemin Goutte, en lui souhaitant un bon rétablissement ainsi que pour son mari.

0: au 03 29 57 37 74 parce que je t'aime plus que moi. C'est Mike Brandt sur Radio Bellevue.
1: Et c'est de la part de Patricia pour son chéri Daniel de Bourg-Bruche, lui souhaitant un bon week-end ensoleillé.

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1: Michel Berger avec Mademoiselle Chong au 03 29 57 37 74.
2: Alors c'est de la part de Charlotte et Claude pour Michel Détiche, Daniel, Rosette et Claude leur souhaitant une belle journée.

0: Mademoiselle Chang avec Michel Berger sur Radio Bellevue. Il est exactement 11h03. Une pause et on se retrouve dans quelques secondes. À tout de suite.
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0: On vous souhaite à toutes et à tous une excellente matinée, un très bon week-end. Merci à vous d'avoir choisi Radio Bellevue. Et on précise que la semaine dernière, on a eu le plaisir de recevoir le président de l'association franco-portugaise dans nos studios.
4: Avec son bras droit.
0: Oui, avec son bras droit. Et puis il avait son bras gauche avec. Hein.
4: Il avait même ses deux jambes.
0: Voilà. Donc, il faut savoir qu'aujourd'hui, c'est un grand événement. L'été en grand démarre une semaine plus tôt, puisque c'est les 50 ans de le 50e anniversaire de l'association franco-portugaise. Et bien sûr, aujourd'hui, ce sera vraiment une après-midi très, très festive. Nous aurons beaucoup de groupes folkloriques, ainsi qu'un groupe de tambours. Et tout va se passer rue Thiers. Ils vont défiler, ils vont animer rue Thiers, ainsi que la présentation sur le podium à la place de la cathédrale. Mais nous avons aussi un grand DJ qui vient de la région parisienne. Et bien sûr, nous avons le grand DJ qui est à l'antenne. Bonjour David.
5: Salut les amis, comment ça va?
0: Ah bah ça va David. Alors tu es dans le train, on t'a fait une petite pause là.
5: Voilà, c'est ça exactement. J'ai fait un petit changement, je suis à Nancy actuellement, où j'attends mon prochain train, donc pour Saint-Dié-des-Vosges.
0: Eh ben voilà, ça fait plaisir. Et je pense que c'est la première fois que tu viens dans nos jolies Vosges.
5: Alors non, c'est pas la première fois. Je suis déjà venu. En plus, il y a pas si longtemps que ça. Je crois que ça va être la troisième fois. Je crois. J'adore les Vosges.
0: Ah ben j'ai sauté des petits épisodes alors.
5: Ah oui. Non, je suis déjà venu. J'ai même été skier pour la première fois dans les Vosges.
0: Ah bah, t'as choisi le bon endroit pour skier, hein.
5: Je suis pas sûr, mais en tout cas, c'était bien.
0: Alors, j'ai cru comprendre que aujourd'hui, tu vas être à Saint-Dié-des-Vosges, tu vas animer, et est-ce que tu es en forme pour allumer le feu et, bien sûr, péter le son?
5: Mais bien sûr, pour ça, je suis toujours en forme.
0: Et puis, il faut savoir que demain, tu seras à Certigny, c'est ça? Champigny.
5: Champigny, exactement. Pareil pour un festival en région parisienne en 94 pour une commémoration franco-portugaise. Donc, il faut que je garde aussi un petit peu d'énergie pour demain.
0: Bon, là, on ne garde pas trop non plus parce que nous, on en a besoin hein, pour ce soir. Hein.
5: Ben, j'espère bien que vous allez en avoir.
0: Bon, David, donc, pour ceux qui ne connaissent pas, c'est David Moka qui vient de la région parisienne. Et bien sûr, moi, j'ai fait ta connaissance. C'était au moment du Covid, du confinement, et c'est là que tu donnais de ton temps pour que ceux qui étaient à la maison puissent avoir un peu de musique, c'est ça hein?
5: Exactement, exactement. Beaucoup, beaucoup, beaucoup m'ont connu pendant cette période-là, où j'ai commencé à faire des lives, notamment le mix du chantier, live 100% portugais, que je continue toujours encore tous les vendredis de 19h à 20h.
0: Alors, moi, je propose et j'invite tous nos auditeurs et tous ceux qui sont à l'écoute aujourd'hui et ce soir. Bien sûr, la soirée va être bien animée par David Mocca. Et bien sûr, garde bien tes forces et fais une petite sieste dans le train, n'est-ce pas?
5: C'est compliqué, mais écoute, on va essayer.
0: Bon, eh ben, c'était un plaisir de t'avoir comme ça par téléphone, puisque l'arrivée du train est après la fin de notre émission, donc j'ai choisi de l'insert téléphonique, ce qui fait énormément plaisir également. Pour tous ceux qui nous écoutent, rendez-vous cet après-midi pour les festivités du 50e anniversaire de l'association portugaise, franco-portugaise, à la place de la cathédrale. Les Rutières, elle sera bien animée également avec tous ces groupes folkloriques bien animés, bien colorés. Et bien sûr, on va te laisser la dernière parole pour les auditeurs. Allez, vas-y, on t'écoute.
5: Écoutez, merci beaucoup déjà à vous pour cette petite invitation téléphonique. Désolé de ne pas être présent dans les studios. Malheureusement, j'aurais bien voulu, qui sait, peut-être une autre fois. Donc, je remercie également tous les auditeurs qui vont être surtout présents ce soir. Je vous donne rendez-vous donc ce soir à Saint-Dié-des-Vosges pour faire la fête avec nous. Et tiens, je peux dédicacer une petite musique comme ça pour les auditeurs ?
0: Oui, tout à fait. Avec plaisir. Bah.
5: Un ami, Alexandre, Alex Ferrari, qui chante Bala Bala. J'aimais beaucoup cette musique pour mettre de l'ambiance. Donc, pour tous les auditeurs de Radio Bellevue, Alex Ferrari, Bala Bala.
0: Et c'est Bélé Bélé. Chacun dit. Toi, tu dis Bala Bala, moi je dis Bélé Bélé. Et bien sûr, Alex Ferrari, c'est également un grand DJ.
5: Exactement, exactement, un ami.
0: Eh bien, on se retrouve, j'espère, ce soir, en forme. Ok?
5: À ce soir.
0: Promis, allez. Ciao, bye. À bientôt.
5: Ciao. Ciao.
0: Merci de l'invitation. Et bien sûr, c'était David Mocca qui sera aujourd'hui à la place de la cathédrale pour mettre le feu dans l'ambiance. Toujours dans la joie et la bonne humeur. Voici Alex Ferrari.

0: Alex et Ferrari, barabara, bere bere sur Radio Belleville, 11h13. Vous pouvez continuer à nous appeler au 03 29 57 37 74. On passera toutes les dédicaces, ça, il n'y a pas de souci. Même si on excuse, si on ne pourra pas passer certains titres demandés pour diverses raisons. Mais dans tous les cas, toutes les dédicaces, ça sera avec un grand plaisir. Notre but, c'est d'aller encore plus haut, beaucoup plus loin pour votre plaisir. Voici justement Tina Arena. Allez plus haut.
1: Pour le bon plaisir de Marie-Claude.

0: Au 03 29 57 37 74, on écoute Niagara avec L'amour à la plage.
1: Et c'est de la part de Rosette pour les animateurs et pour son bon plaisir.

0: Et après l'amour à la plage, nous allons poursuivre avec Michel Berger, Diego libre dans sa tête.
1: C'est de la part de France pour Charlotte et Claude, Annie de Baudelabline, Gérard, Françoise Deluce, Janine de Vizorba, les deux animateurs de ce matin qui nous enchantent.

0: Après cette chanson de Michel Berger, voici Kinvey qui nous interprète Où t'étais.
1: Et c'est de Charlotte et Claude pour Annie et que ses amis ne l'oublient pas. Annie qu'on retrouve demain matin à partir de 9h.

0: Et nous allons faire un petit tour du côté Alsace avec Claudio Capello qui nous interprète « Ça va, ça va ».
1: C'est de Janine de Vizaba pour Annie de Baudelaveline, pour France et pour toute l'équipe de Radio Bellevue.

0: 11h33 minutes au 03 29 57 37 74. On vous donne rendez-vous cet après-midi pour le 50e anniversaire de l'association franco-portugaise. On vous donne rendez-vous demain à partir de 9h pour les dédicaces du dimanche avec Annie et Marie-Christine. Et bien sûr, on vous donne également rendez-vous au soleil avec mes collectifs métissés.
1: Et c'est de la part de Françoise et Jean-Marie pour Claudine Entre-deux-Eaux, Michou la cousine de Saint-Dié, Michel et Noël et toute l'équipe de Radio.

0: Et maintenant, nous avons rendez-vous avec Yves Dutheil. Il a la guitare qui lui démange.
1: C'est Dany de Bois de Lavelines pour Charlotte et Claude, aussi pour remercier Janine et France de leur dédicace.
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0: Alors c'était contagieux.
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3: Au 03 29 57 37 74, nous allons poursuivre avec le petit pêcheur, Manon Lisa.
4: Et c'est d'une auditrice pour les animateurs de ce matin. Merci.

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1: Et on poursuit avec La Russo qui nous interprète Tu m'oublieras.
2: Et c'est de la part de Christine pour les auditeurs de Radio Bellevue et les animateurs de ce matin. Merci.

0: m'oubliera avec la Rousseau sur Radio Bellevue, il est 11h45. C'est avec Eddie Mitchell, un petit peu d'amour.
1: Et c'est de Jean-Marie et Françoise pour Micheline, Lionel, Noël Danoul, Michel et toute l'équipe de Radio.

0: juste un petit peu d'amour et bien souvent on peut avoir aussi une mauvaise réputation avec Georges Brassens sur Radio Bellevue.
1: C'est pour le beau plaisir de Anne-Marie.
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1: Bien entendu, vous êtes sur Radio Bellevue et nous sommes ensemble encore 5-10 minutes au 03 29 57 37 74. Ce numéro, il sert à ça. Justement, ça sert à ça. C'est avec Gilbert Montagnier.
2: Et c'est Dany de Bois-de-Lavelines pour Yvonne et Albert et Daniel de Saint-Dié leur souhaitant une belle journée.

0: Et voilà les amis, ainsi s'achève cette émission de dédicace week-end de ce samedi 13 juin. J'espère que vous avez passé un moment agréable en notre compagnie. Si c'est le cas, eh bien on se retrouve samedi prochain à partir de 9h30. Mais aussi, t'as un petit rendez-vous, toi, le jeudi.
1: 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Soyez nombreux, je vous attends. Et toi ?
0: Alors moi, c'est si vous aimez les tubes des années 60 à aujourd'hui, il y a une très grande plage de chansons des années 60 à aujourd'hui. 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Notre émission de ce samedi 13 juin se termine, mais rassurez-vous, les dédicaces, ça revient demain dès 9h avec
1: Annie et Marie-Christine.

0: vous souhaite à toutes et à tous une excellente après-midi, un très très bon week-end ensoleillé. N'oubliez pas, cet après-midi et toute la soirée à la place de la cathédrale pour le 50e anniversaire de l'association franco-portugaise, bien sûr, l'été en grand commence une semaine à l'avance. D'ici là, on vous embrasse, on vous souhaite le meilleur à l'écoute de Radio Bellevue. Ciao, bye.
1: Bon week-end à tous et bon week-end à toi, Armand, et bonne journée.

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3: Bonjour à tous. Nouvelle montée des tensions au Moyen-Orient. L'armée israélienne mène ce samedi des frappes dans le sud du Liban contre le Hezbollah. Avant ces opérations, Israël a appelé les habitants de 20 localités proches de Nabatieh à évacuer immédiatement. La veille, le mouvement chiite affirmait combattre des forces israéliennes près de la frontière. Dans le même temps, les États-Unis annoncent avoir abattu plusieurs drones iraniens visant des navires commerciaux dans le détroit d'Ormuz. L'incident survient alors que Washington et Téhéran se disent proches d'un accord de paix après plusieurs semaines de négociations. Coup d'arrêt pour Duralex, placé en redressement judiciaire depuis le 1er juin. La célèbre verrerie va suspendre sa production pendant au moins 15 jours. Objectif, préserver sa trésorerie et réduire ses charges. L'entreprise cherche à honorer 1 400 000 euros de commandes en attente. Le risque incendie est jugé élevé aujourd'hui dans l'Aude, le Gard et l'Hérault. Les trois départements méditerranéens sont en vigilance orange, feu de forêt, une alerte alors que la France s'apprête à faire face à une nouvelle vague de chaleur à partir d'aujourd'hui. Le mercure va atteindre, voire dépasser les 30 degrés ce week-end jusqu'aux rives de la Loire. Retour surprise pour Michael Douglas. À 81 ans, l'acteur américain rejoint le casting de White Lies, le nouveau film d'Oliver Stone. Après plusieurs années loin des plateaux, ce drame centré sur la famille et le deuil est attendu en salle en 2028. Du sport, et c'est le jour J au Mans, la 94e édition des 24 heures du Mans. 300 000 spectateurs sont attendus sur place pour vivre l'événement. Le départ sera donné à 16h. Et puis reprise des matchs de la Coupe du Monde à partir de ce soir 21h. Le Qatar affronte la Suisse. On vivra le premier choc dans ce mondial à partir de minuit avec Brésil-Maroc. Une affiche avec plusieurs absents notables. Neymar ne sera pas sur le terrain ce soir. Il est encore amoindri suite à une blessure au mollet, mais devrait reprendre l'entraînement la semaine prochaine. Voilà pour l'actualité. Bonne journée à tous.

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Votre rubrique emploi, c'est tout de suite sur Radio Bellevue. Cette semaine, je mets à l'honneur trois opportunités en alternance, parfaites pour débuter une carrière sans diplôme spécifique et se former tout en travaillant. La première offre se situe à Saint-Dié-des-Vosges. Une entreprise recherche un employé polyvalent en restauration, en contrat d'apprentissage de 15 mois. Vous partagerez votre temps entre l'entreprise et le centre de formation AFPA. Votre mission ? Préparer et dresser les entrées, les desserts et les plats chauds. Accueillir et servir la clientèle, puis assurer la plonge et le nettoyage. La rémunération varie de 27 à 100% du SMIC selon votre âge et votre progression, et aucune expérience n'est requise. La deuxième proposition vient d'un restaurant de Moyen Moutier. On y cherche un commis de cuisine en alternance pour une durée de 12 mois. Vous serez formé au métier tout en travaillant. Réception des marchandises, préparation et dressage des entrées et desserts, participation à l'envoi des plats chauds et remise en état des postes de travail. Là encore, le salaire évolue entre 27 et 100% du SMIC et le poste est ouvert aux débutants. Enfin, direction Plein Fin, où un restaurant recrute un ou une serveuse en restauration en contrat d'apprentissage de 12 mois. Vos missions seront multiples. Préparer la salle et le service, accueillir et conseiller les clients, prendre les commandes et réaliser le service en salle. La rémunération est elle aussi comprise entre 27 et 100% du SMIC, selon votre âge et votre année de formation. Ce poste ne nécessite pas d'expérience et vous permettra d'obtenir un titre professionnel. Voilà pour ces trois offres qui allient formation et expérience professionnelle. Si l'une d'entre elles vous intéresse, n'hésitez pas à contacter directement France Travail ou l'employeur concerné pour candidater. Bonne chance dans vos démarches et à très vite sur Radio Bellevue.

Bonjour à tous et bienvenue dans la rubrique En vrac, votre condensé d'infos locales essentielles dans votre quotidien. L'agence postale communale de Provenchères-sur-Fave est fermée jusqu'au 28 juin inclus. Vous avez entre 15 et 18 ans et vous voulez bouger pour votre ville cet été. Le dispositif « Je m'investis dans ma ville » revient à Saint-Dié. C'est l'occasion idéale pour découvrir le monde du travail à travers des missions utiles de 5 jours, entretien de sentier, peinture ou animation avec les aînés. 4 sessions au choix vous sont proposées entre le 20 juillet et le 14 août. Les inscriptions se font avant le 26 juin. Les dossiers sont disponibles à l'hôtel de ville ou sur le site www.saint-die-des-vosges.fr. Plus d'infos au 03 29 52 66 50. Avis aux habitants de Vise-en-Bas, vos élus municipaux vous proposent des temps d'échange et d'information pour parler directement avec eux. Ces permanences se dérouleront dans la salle du conseil municipal à la mairie. Plusieurs dates sont programmées. On vous propose samedi 20 juin de 10h30 à midi ou lundi 29 juin de 18h à 19h30. C'est l'occasion idéale pour partager vos idées, poser vos questions et échanger dans un esprit d'écoute et de rencontre. La commune de Lesseux organise une réunion publique d'information consacrée à la prévention et à la lutte contre les frelons asiatiques vendredi 19 juin à 19h30 au foyer Saint-Jacques à Bertrimoutier. Cette rencontre a pour objectif de sensibiliser la population aux dangers liés à la prolifération des frelons asiatiques, notamment pour les abeilles et la pollinisation. Essentiel à notre biodiversité et à nos cultures. La mobilisation de chacun est importante pour agir collectivement face à cette problématique environnementale. C'est pourquoi on vous y attend nombreux. Le département des Vosges est placé en vigilance sécheresse face à un manque de pluie persistant et à des cours d'eau en baisse. Le préfet appelle chacun à la responsabilité. Pour l'instant, aucune restriction n'est imposée, mais il faut agir dès maintenant pour préserver la ressource. Il est donc recommandé des gestes simples, traquer les fuites, préférer des douches, éviter de laver vos voitures ou terrasses et optimiser l'arrosage du potager avec de l'eau de pluie ou du paillage. Chaque geste compte pour éviter des restrictions dans les prochaines semaines. Avis à tous les Déodaciens qui ont la main verte. Le grand concours floral de Saint-Dié est officiellement de retour pour cette édition 2026. C'est l'occasion parfaite de faire éclore votre créativité et d'embellir la commune. Que vous souhaitiez fleurir votre fenêtre et balcon, vos maisons et jardins ou même la vitrine de votre commerce, tout le monde peut y participer. Pour vous inscrire, ne tardez pas, vous avez jusqu'au 30 juin. Rendez-vous simplement sur le site internet saint-die-des-vosges.fr ou contactez la direction Ferriac, place Jules Ferry au 03 29 52 66 66. À vos outils et bon jardinage à tous. En raison de la tenue du 41e rallye Vosges Grand Est, ce samedi, la circulation sera fortement perturbée. Plusieurs routes resteront totalement fermées à la circulation. Les secteurs concernés par ces fermetures sont ceux de Senones, Moyenmoutier, Saint-Michel-sur-Meurthe, Corcieux, Anould ou encore Bansa. La plus grande vigilance est recommandée si vous devez vous déplacer dans ces zones. Pour obtenir tous les détails des déviations et itinéraires précis, rendez-vous sur la page Facebook officielle du rallye Vosges Grand Est. Bonne route et soyez prudents. On termine comme toujours avec les numéros d'urgence. C'est essentiel de les avoir en tête. Le 15 pour le SAMU, le 17 pour la police, le 18 pour les pompiers et le 112, le numéro d'urgence européen. Le 114 est à disposition pour les sourds et malentendants. Le 116-117, ce service est gratuit, disponible 24 heures sur 24, 7 jours sur 7. Il vous permet d'obtenir une réponse médicale rapide pour des soins urgents mais non vitaux. Et si vous avez un souci sur les lignes électriques, le numéro d'urgence d'Enedis est le 09-726-750-88. Voilà, c'est tout pour aujourd'hui. Passez une excellente journée à l'écoute de Radio Bellevue.

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3: Bonsoir à tous. Pas d'accord imminent entre l'Iran et les États-Unis. Téhéran assure qu'aucune signature n'interviendra dans les prochaines 24 heures. Contrairement aux déclarations du Premier ministre pakistanais, les autorités iraniennes indiquent que la date reste à déterminer et renvoie à de prochains jours. Dans le même temps, l'Iran annonce que les obsèques du guide suprême Ali Khamenei se tiendront à partir du 4 juillet et pendant 6 jours. En France, Duralex met sa production sur pause, placée en redressement judiciaire. Depuis le 1er juin, la verrerie suspend son activité pour au moins 15 jours. Objectif, préserver sa trésorerie et réduire ses charges. Les salariés ont été invités à prendre des congés pendant cette période. L'entreprise doit également honorer 1 400 000 euros de commandes en attente. Un lot de lait infantile Novalac fait l'objet d'un appel de produits. Les autorités ont pris cette décision après des cas signalés de diarrhée et de vomissements. Il s'agit d'une mesure de précaution. À ce stade, aucune trace de toxine céréulide n'a été détectée et aucun agent pathogène dangereux n'a été identifié selon les premières analyses. Dernier week-end de révision pour les candidats du bac. Pour les candidats au bac, 730 000 élèves de terminale passeront lundi l'épreuve de philosophie. Suivront dans la foulée les épreuves de spécialité entre mardi et jeudi avant le grand oral à partir du 22 juin. Les résultats sont attendus à partir du mardi 7 juillet. Michael Douglas fait son retour au cinéma. À 81 ans, l'acteur américain rejoint le casting de White Lies, le prochain film d'Oliver Stone. Après plusieurs années loin des plateaux, il participera à ce drame consacré à la famille et au deuil. Le long métrage est attendu dans les salles en 2028. Et puis du rugby avec le début des barrages de Top 14 ce soir. Pau reçoit le Racing 92 au stade du Hameau à 21h05. Le vainqueur de cette confrontation retrouvera en demi-finale les champions en titre du stade toulousain. Bon début de soirée à tous.
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2: Bonsoir, bonsoir à tous. C'est coup dur pour le dispositif de sécurité du G7. Un gendarme de 38 ans, engagé dans la sécurisation du sommet d'Évian-les-Bains, est décédé dans un accident de la route en Haute-Savoie. Deux autres personnes ont été blessées. Une voiture se serait déportée sur une départementale près de Fécy et aurait percuté une colonne de gendarmerie. Le sommet du G7 débute lundi dans un contexte de sécurité renforcée avec la mobilisation de milliers de policiers, gendarmes et sapeurs-pompiers dans la région. Le gouvernement cherche à resserrer les rangs autour du budget 2027. La présidente de l'Assemblée nationale, Yaël Braun-Pivet, souhaite une adoption rapide du budget 2027. Dans un entretien publié aujourd'hui à La Provence, elle estime qu'un recours au 49-3 serait nécessaire pour garantir la stabilité du pays à 9 mois de l'élection présidentielle. De son côté, Sébastien Lecornu demande à ses ministres de revoir des demandes jugées irréalistes dans un courrier révélé par Les Échos. Les conférences budgétaires ont fait remonter plus de 30 milliards d'euros de besoins supplémentaires. Les règles des arrêts maladie vont changer dès le 1er septembre. La durée d'un premier arrêt sera plafonnée à 31 jours et celle d'une prolongation à 62 jours avec des exceptions selon l'état de santé du patient. Le décret vient d'être publié aujourd'hui au Journal officiel. Objectif affiché, renforcer l'encadrement des dépenses de l'assurance maladie en hausse ces dernières années. La chaleur s'installe sur une grande partie du pays. Les températures atteignent ou dépassent les 30 degrés ce week-end. Conséquence, le risque d'incendie est élevé. Demain, 6 départements seront placés en vigilance orange, feu de forêt. Et puis, du cyclisme, Isaac Del Toro a remporté la 7e et avant-dernière étape du Tour Auvergne-Rhône-Alpes. Le Mexicain est arrivé en solitaire au sommet du Grand Colombier. Luc Tocquel reste en jaune. Paul Sexas, victime d'une chute, a perdu du terrain sur les favoris, mais reste dans la course au général avec 1 minute 54 sur le leader. Bonne soirée à tous.

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2: Bonsoir, bonsoir à tous. C'est coup dur pour le dispositif de sécurité du G7. Un gendarme de 38 ans, engagé dans la sécurisation du sommet d'Évian-les-Bains, est décédé dans un accident de la route en Haute-Savoie. Deux autres personnes ont été blessées. Une voiture se serait déportée sur une départementale près de Fessy et aurait percuté une colonne de gendarmerie. Le sommet du G7 débute lundi dans un contexte de sécurité renforcée avec la mobilisation de milliers de policiers, gendarmes et sapeurs-pompiers dans la région. Le gouvernement cherche à resserrer les rangs autour du budget 2027. La présidente de l'Assemblée nationale, Yaël Braun-Pivet, souhaite une adoption rapide du budget 2027. Dans un entretien publié aujourd'hui à La Provence, elle estime qu'un recours au 49-3 serait nécessaire pour garantir la stabilité du pays à 9 mois de l'élection présidentielle. De son côté, Sébastien Lecornu demande à ses ministres de revoir des demandes jugées irréalistes dans un courrier révélé par Les Échos. Les conférences budgétaires ont fait remonter plus de 30 milliards d'euros de besoins supplémentaires. Les règles des arrêts maladie vont changer dès le 1er septembre. La durée d'un premier arrêt sera plafonnée à 31 jours et celle d'une prolongation à 62 jours avec des exceptions selon l'état de santé du patient. Le décret vient d'être publié aujourd'hui au journal officiel. Objectif affiché, renforcer l'encadrement des dépenses de l'assurance maladie en hausse ces dernières années. La chaleur s'installe sur une grande partie du pays. Les températures atteignent ou dépassent les 30 degrés ce week-end. Conséquence, le risque d'incendie est élevé. Demain, 6 départements seront placés en vigilance orange, feu de forêt. Et puis, du cyclisme, Isaac Del Toro a remporté la 7e et avant-dernière étape du Tour Auvergne-Rhône-Alpes. Le Mexicain est arrivé en solitaire au sommet du Grand Colombier. Luc Tocquel reste en jaune. Paul Sexas, victime d'une chute, a perdu du terrain sur les favoris, mais reste dans la course au général avec 1 minute 54 sur le leader. Bonne soirée à tous.
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0: Bonjour, bienvenue, c'est Greg dans la radio. Les derniers technosystèmes de la saison régulière sont là, hein. Puis avant d'enchaîner d'ici la fin du mois sur les technosystèmes Summer Edition, comme chaque année, avec les meilleurs des titres diffusés durant toute cette année. En tout cas, eh ben, on va en écouter des bons titres encore cette semaine dans notre émission du technosystème. Je vous propose de commencer avec l'Italo Dance.
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0: Along sera là avec The Peacemaker, ce sera le tout dernier titre de cette série Italo Dance. C'est un remix signé par Dance Post. Felicia, My System, ça c'est le titre qui a représenté la Suède lors du dernier concours de l'Eurovision. C'est donc un remix de Jerry DJ. Du souvenir, on en aura direction 2016. À l'époque, DJ CEO avait remixé Jonas Blue avec le titre Fast Car, déjà 10 ans que ce titre est sorti. Et notre coup de cœur de cette semaine est Italo Dance et Icaro Project avec Questa Notte. Et plusieurs remixes sont présents, c'est celui de Laurie DJ qu'on vous a sélectionné pour être le coup de cœur de cette semaine, à découvrir juste après le retour de DJ Montero qui avait fait Stella il y a plus de presque 20 ans maintenant. Il a sorti un titre en français, ça s'appelle La Policière. C'est maintenant, c'est dans le technosystème.
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0: à Lang, The Peacemaker, mixé par Dance Post pour terminer notre série Italo Dance de ce Technosystème numéro 1096. Merci en tout cas d'être avec nous. Chaque semaine, on vous rappelle qu'on sera là durant tout cet été avec les Technosystème Summer Edition, tout comme je vous disais en début d'émission. Chaque semaine, ce sera un mois qui sera retracé. Vous connaissez la formule si vous êtes fan du Technosystème depuis quelques temps. Ce sera à suivre là, d'ici cet été. Pour le moment, eh ben c'est le Hands Up.
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0: Le coup de cœur de la semaine dernière, souvenez-vous, Kimbale avec Lily Goes Everywhere, remixé par Jay Kuhn. Et ben c'est ce titre qui va fermer l'émission. DJ THT, Empire One Over You. On aura du Taylor Swift avec The Fate of Ophelia, remixé par Sun Vibes. Dan Winter, quant à lui, a remixé Giga Dance avec When Love Becomes a Lie. Parmi tout ça, il y aura du souvenir avec DJ Carpi et le titre The Wizen, remixé par TZZP. C'était sorti en 2021, il y a déjà 5 ans. Et deux titres pour commencer, Watché et TK avec I Will Cut You. C'est une nouveauté. Et autre nouveauté, c'est Rox Project avec Jumping and Pumping, remixé par Flashtune. C'est pour entamer cette série Hands Up.
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ce titre en tant que coup de cœur à l'instant. Kimbalay avec Lily Goes Everywhere remixé par Jay Koon, dernier titre pour ce 1096e épisode du Techno System. J'aurai grande joie de vous retrouver la semaine prochaine, ouais promis, mais pour cette fois attendre une semaine. En attendant, portez-vous bien et on se retrouve très très